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0: de mes pas. Dieu m'a donné la foi toute notre jeunesse, Martin.
1: Ah, ça, je peux vous dire que c'était toute notre jeunesse. Et toute la jeunesse de Livia, j'en suis témoin.
0: Ophélie Winter, il a eu droit à un petit concert privé. C'est un des privilèges.
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0: C'est le moment, c'est l'instant. On va entamer cette manche 4, hein, déjà, ouais.
1: Oui,
0: déjà.
1: Il fallait donc répondre. Dans quel film entend-on la chanson My Heart Will Go On? C'était en 1912, sur un bateau, c'était bien Titanic.
0: Mais enfin, cette chanson-là, on l'a pas entendue en 1912.
1: On ne l'a pas entendue en 1912.
0: En 97, c'était sorti, non?
1: 97-98, ça doit être dans ces eaux-là.
0: Une chanson de Céline Dion, évidemment. Et la bonne réponse, c'était Luc qui l'avait. Et il est avec nous pour jouer avec sa compagne Michel. Bonjour Luc.
11: Bonjour Luc.
12: Bonjour Livia.
0: Et bonjour Michel aussi, si elle est à côté de vous.
12: Oui, oui, il est pas loin.
0: Vous nous appelez d'où?
12: De Serein.
1: De Serein. Serein même?
12: Serein même, oui, sur les hauteurs de Serein, oui, oui, tout à fait.
1: Près de Boncel.
12: C'est ça.
1: C'est ça, bah 4100 quand même à tout ça.
0: Mon petit doigt me dit que, en tant que voisin, vous allez jouer avec Martin.
12: Effectivement.
1: Ah, ça c'est un bon cerisier.
12: Et en tant que supporter du Standard.
0: Voilà. Ça. Vous faisiez quoi aujourd'hui, Luc, en congé?
12: Non, pas vraiment congé. J'ai travaillé ce matin. Je suis kiné indépendant.
0: D'accord.
12: Et voilà.
0: D'accord. Donc voilà. La journée est faite.
12: La journée est faite, oui, je travaille moi maintenant.
0: Bah, vous avez raison.
1: Deuxième point commun, ma maman est kiné, hein, ça nous fait encore un autre.
0: Oh là là là là là. Bon, alors, ça va faire un gros score. Je vais vous donner vos thèmes. Hein, et on aura le temps d'une chanson pour collecter ces 15 réponses. Et puis on mettra en commun donc avec Martin. Premier thème.
1: Attention, non.
0: 5 choses qu'on achète en ligne.
12: 5 choses qu'on achète en ligne, oui.
0: Ensuite, 5 fromages italiens.
1: Formaggi.
0: Formaggi. Et ensuite, 5 travaux à faire dans le jardin.
1: Là, là, là, là, là, il s'appelle justement Luc.
0: Ah ben c'est Luc Noël.
1: Madame, monsieur, amis, téléspectateurs à la main verte, il est l'heure aujourd'hui de... Je ne dis plus rien, c'est ça
0: les... Et on va justement collecter ses réponses pendant le temps d'Alex Germis avec Rhythm of the Life. Rhythm of Life, voilà, comme ça je n'écorche pas les titres.

0: Voici Jeremy, c'est du belge, Rhythm of Life. Et on est donc du côté de Serein, de Serein, avec Luc et Michel.
1: Vous êtes prêts, Luc? On doit, l'avantage, c'est qu'on doit faire 6 points, hein, donc ce n'est pas grand-chose pour prendre la tête.
0: Hein. Vous êtes là?
2: Oui.
0: Ah, voilà.
1: Ah oui, j'avais peur que vous ayez perdu.
0: On va mettre en commun donc vos réponses. Et on avait donc le premier thème qui était 5 choses qu'on achète en ligne.
2: Alors, j'ai mis des vêtements.
1: Oui.
2: Des livres.
1: Non, ça, j'ai jamais acheté de livres, même pas en ligne.
2: Des chaussures.
1: Non, ça, j'ai laissé quand même, enfin, j'ai considéré quand même vêtements, donc j'ai pas été plus loin, effectivement.
2: Produits de beauté.
1: Oui, cosmétiques.
2: Voilà, et de l'électronique.
1: Ah oui, non, ça, je n'ai pas mis. Moi, j'avais mis des concerts, des vacances, où il y en a maintenant qui font carrément leurs courses en ligne.
0: Ouais.
1: Mais enfin, 2 points, on est dans la bonne moyenne pour faire les 6. Hein. 3 fois ça, c'est bon. Hein.
0: Maintenant, on était sur les fromages italiens, je pense que là...
1: Là, ça devrait aller.
2: Alors, j'ai mis du parmesan.
1: Bien sûr, parmigiano.
2: Le pecorino.
1: Pecorino.
0: Tu l'as?
1: Oui.
2: La mozzarella.
1: La mozzarella, santa mozzarella, di bufala. Di bufala. 3 déjà, c'est
2: le
1: bien.
2: Le gorgonzola.
1: Oui.
0: On dépasse, hein, on est à 6. Hein.
1: On est à 6, est-ce qu'on ferait 5?
2: Et j'ai mis du kombozola.
1: Ah, le kombozola, j'aime bien aussi, mais j'avais mis la ricotte, moi, tout simplement.
2: Ah oui.
0: Bon, donc... on est sur 4 points ici, ce qui fait 6 au total. On dépasse donc les 5 points de Patricia.
1: Et en plus, il reste un thème.
0: Et il reste un thème. Donc, on est déjà à 6. Vous prenez la main de toute façon. Et puis, on va voir si on rajoute un peu, si on augmente cette jauge. Et donc, les thèmes étaient 5 travaux à faire dans le jardin.
2: Alors, j'ai mis tondre la pelouse.
1: Bien sûr.
0: Évidemment.
2: Arroser les plantes.
1: Oh, ça, je n'ai pas mis ça. C'est vrai que je n'ai pas mis.
0: Tout meurt chez toi.
1: Non, non, moi, je laisse faire la pluie quand il y en a.
0: Voilà l'explication de pourquoi il n'a pas une fleur qui pousse dans son jardin. Il n'arrose pas.
2: Alors j'ai mis planter les fleurs.
1: Planter, j'ai pas vraiment mis, non, j'ai pas mis ça.
2: Non. Alors tailler les haies.
1: Oui.
0: Oui.
2: Et désherber.
1: Oui, c'est ça, enlever les mauvaises herbes, c'est exactement ça. 3. Eh bien écoutez, on a 9 points.
0: 9.
1: Là c'est bien, là on prend bien la tête. Hein. Et oui, vous avez mis planter, moi j'ai mis semer, c'est pas exactement la même chose. Et j'avais mis élaguer aussi, élaguer les arbres, tout ça.
0: Bon, mais 9
1: écoutez,
0: points.
1: 9 points, on est
0: c'est
1: bien. Hein.
0: Très très bien, quand on voit les scores d'aujourd'hui, 4, 5, 3, peut-être que c'est vous, Luc, qui allez remporter. Si quelqu'un fait 10, là, ce sera foutu. Mais vous pouvez rejouer avec nous. Donc, restez bien à l'écoute. Et sinon, on vous reprend en fin d'émission.
2: C'est gentil.
1: À tout à l'heure, Philippe. Alors, 9
0: Luc.
1: Points. Luc, j'ai dit. Oui, je crois que j'ai dit. Bonjour, Luc. On va poser la question de sélection pour déjà notre 5e candidat. Maintenant, il faut faire 10 points, mais c'est tout à fait faisable. C'est arrivé plusieurs fois la semaine dernière. On
0: mais
1: en
0: oui,
1: est mis
0: Jean-Pierre.
1: En 12. Oui, Jean-Pierre. Pourquoi Luc et Jean-Pierre d'Ardenne? C'est... Voilà le rapprochement. Bonjour Luc, bonjour Jean-Pierre.
0: Philippe.
1: Avec quoi observe-t-on les étoiles? Avec un microscope ou un télescope?
0: Eh ben, vous envoyez la bonne réponse, microscope ou télescope.
1: Pour regarder les étoiles avec.
0: 60-03, avec vos coordonnées complètes. On va écouter Céline Dion et Garou avec Sous le vent. Et puis on reviendra donc jouer en manche 5.

0: Garou et Céline Dion avec Sous le vent sur RTBF Vivacité.
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2: Vous venez de l'entendre, le Tour de France a démarré ce week-end. C'est la troisième étape aujourd'hui. Ils sont en Espagne et on va rejoindre Samuel Grulois sur les routes du Tour. Bonjour Samuel.
3: Oui, bonjour. Bonjour à toutes et à tous. C'est une étape très particulière parce que dans le symbole, c'est l'étape du retour sur le sol français puisque nous avons vécu un grand départ en Espagne, côté de Barcelone. Mais c'est surtout, si vous avez suivi les infos ce matin, une étape particulière puisque de graves incendies ravagent une partie des forêts sur les hauteurs des Pyrénées orientales avec l'obligation pour les organisateurs de revoir tout le dispositif qui était prévu aujourd'hui et notamment pour nous, les suiveurs. On a dû hier soir en urgence changer d'hôtel, on a dû emprunter un itinéraire assez compliqué. Là, on est en route depuis 4 heures, le site arrivé et on est en approche, ouf, de la ligne d'arrivée pour pouvoir vous commenter cet après-midi sur Vivasport cette troisième étape et surtout des décisions ont été prises par l'organisation et par la préfecture des Pyrénées-Orientales pour empêcher la présence du public sur le bord de la route une fois sur le sol français, donc sur les 40 derniers kilomètres de l'étape, interdire aussi, même si ça fait partie du charme du Tour de France, interdire le passage de la caravane publicitaire. Il y a une sorte de frustration évidemment ici dans la région, mais le Tour de France n'est rien évidemment à côté du drame que vivent aussi certains habitants qui ont dû évacuer en urgence ces derniers jours. Donc l'étape aura bel et bien lieu, notre émission aura bel et bien lieu cet après-midi, il y aura bel et bien un vainqueur d'étape, mais dans des conditions assez, assez particulières et assez tristes à la fois, parce que ce sont des événements qui ne font rire personne.
2: Merci Samuel, on sera attentif évidemment.
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0: Olivia Rodrigo avec Drop Dead sur RTBF Vivacité.
1: Les deux fois, oui, c'était tout à bout. Moi, j'attendais la fin du tapis, ne s'arrêtait jamais. Ça allait comme ça jusqu'au bout de l'émission. J'allais le laisser aller. Vous êtes à l'écoute du jingle des deux fois la paire et de l'émission qui va durer donc jusqu'à 14h. On voulait vous laisser 10-12 minutes de jingle. Notre meilleur candidat jusque maintenant, c'est Luc. Il vient de faire 9 points. C'est lui qui est en tête. Il faut le battre pour remporter le voyage. Enfin, le voyage, c'est une nuit d'hôtel au Clairvaux, qui est un hôtel qui se situe, comme son nom l'indique, à Clairvaux, dans les Ardennes luxembourgeoises. Un hôtel luxueux avec des spas, petit déjeuner, tout ce qu'il faut. Elle a répondu correctement à la question avec quoi observe-t-on les étoiles. C'était bien le télescope et non un microscope. Elle nous vient de Labouvrir. C'est ça? Et
0: oui.
1: C'est
0: Marie-Christine. Bonjour Marie-Christine.
2: Bonjour.
1: Est-ce que vous avez appelé votre compagnon qui vient de vous aider? Parce qu'il faut vous passer à la radio, hein?
2: Ah non, j'ai ma petite fille. Mon compagnon est parti chercher du pain.
1: Ah, il est parti chercher du pain.
0: Ah bah, midi 44, 13h, on mange sa tartine.
2: Voilà, c'est ça.
0: Et vous êtes avec votre petite fille, elle a quel âge, Marie-Christine, votre petite fille?
2: 13 ans et demi.
0: Ah, alors elle peut aider, c'est vrai.
1: Et elle peut aider, c'est
0: vrai. Elle s'appelle comment?
2: Clélia.
0: Clélia. Eh ben, on lui fait un bisou. Qu'est-ce que vous faites dans la vie, vous, Marie-Christine?
2: Ben, je viens d'être retraitée après 50 ans de travail.
0: Donc, et vous faisiez quoi?
2: J'étais fonctionnaire au ministère des Finances.
0: D'accord.
1: D'accord.
0: Et maintenant, on va occuper comment sa retraite? Vous avez des activités?
2: Ah oui, moi, je fais déjà l'école des devoirs. Je suis bénévole à l'ONU.
0: Ah,
2: je
0: c'est
2: fais
0: bien.
2: L'école des devoirs. Je suis choriste de temps en temps avec le groupe Il Cielo.
0: Très bien.
2: Voilà, bien, on a été chanter au Cirque Royal mardi dernier. Donc
0: bravo.
2: Voilà.
0: On a une vedette avec nous.
2: Oh non.
0: Bon, c'est bien, vous occupez bien vos journées en aidant les autres en plus et en vous faisant plaisir, ça, c'est chouette, franchement, c'est une belle retraite.
1: Moi, je connais quelqu'un ici qui occupe aussi ses journées en s'occupant des autres, elle est à côté de moi pour le moment. Et d'ailleurs, vous venez de Labouvrir, c'est-à-dire 7080 Frameries. Je ne sais pas pourquoi, mon petit doigt me dit que vous allez jouer avec...
2: Avec Lydia.
1: Ah ben j'en étais sûr.
0: Mais les gens de Serein jouent avec toi et les gens de Labouvrir jouent avec moi, c'est logique.
1: Bourrinage en force, ici, attention. Je vais vous donner vos thèmes alors. Hein.
0: Allez.
2: Oui.
1: 5 choses qu'on a du mal à pardonner. 5 choses qu'on a du mal à pardonner. Mm-hmm. 5 noms d'animaux héros de fiction.
0: Mm-hmm.
1: 5 noms d'animaux, héros de fiction. Et 5 infractions routières. 5 infractions routières, 5 noms d'animaux, héros de fiction et 5 choses que l'on a difficile à pardonner. Vous avez le temps de la chanson suivante pour trouver vos 15 propositions. Après, on mettra tout en commun avec Livia en espérant battre 9 points. Et on va écouter...
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0: Vous vous rappelez du clip? C'était un bisou en gros plan.
1: Un gros bisou.
0: Oh ouais, ouais, tout baveux. Ah, you are my hide, Damon et Heartbreaker.
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0: Non, là, il y a une fin.
1: Là, il y a une fin. Moi, nous, tant que c'est pas la fin, nous, on ne parle pas. Hein. Marie-Christine de La Bouvrie, 7080. Oui.
3: Sur
1: la
3: commune c'était de... pas facile. Hein.
1: Sur la commune de Framerie. Hein.
0: Bon, Clélia vous a aidé ou pas du tout?
3: Un petit peu, mais...
1: Est-ce que l'autre est revenu d'avoir été chercher du pain?
3: Oui, il vient d'arriver.
1: Oh. Il n'a rien suivi, je parie.
0: Il n'a rien suivi à ce qui se passe.
1: Allez, on va mettre ça en commun.
0: Entre... Bon, hey, il a déjà été chercher le pain, c'est déjà ça.
1: Alors, allez, on fait un petit match La Bouvrie, Quem. 5 choses que l'on a difficile. Oh, qu'on a difficile. Hein. On a eu dur, on a eu bon, on a eu difficile. Dur. Allez, 5 choses qu'on a du mal à pardonner.
3: La tromperie, la trahison.
0: Ben oui.
1: Voilà.
3: Le mensonge.
0: Ben oui.
1: Ben oui, hein. Pour deux.
3: Voler.
0: Oui. Voler. Exactement dans ce style-là. Et quoi?
3: Un meurtre,
0: hein, carrément.
1: C'est-à-dire que celui qui l'a vécu...
0: Il ne saurait plus pardonner.
1: Ni rien du tout.
3: Non. Oui, c'est vrai.
0: Je ne l'avais pas.
3: La critique.
0: Oui.
1: Oui, c'est vrai, en plus tu l'avais dit,
0: très
1: je ne croyais
0: bien.
1: Pas.
0: Très bien, mais moi j'ai pas mis le meurtre, j'avais mis le licenciement. Vous voyez, parfois on s'entend très bien avec son patron, et puis bon, malheureusement, voilà, et alors après c'est plus du tout ton copain.
1: Après, il y a meurtre du patron.
0: Ça fait 4 points et...
1: Et 4 points, on est parfait pour prendre la tête à 5 noms d'animaux, héros de fiction. Là par contre, il y en a beaucoup, donc on va voir si vous êtes connectés.
3: Ah, héros de fiction. Stitch.
0: Vous avez mis quoi?
1: Stitch, qu'elle dit.
0: Ah, c'est un animal, Stitch, c'est un extraterrestre.
3: Ouais, fiction, hein. Fiction.
1: Oui, mais ça doit être un animal. Hein, quand même. Un animal héros de fiction.
3: C'est un animal.
0: Bon.
3: Rex.
0: Je l'ai.
1: Elle l'a, Rex, elle l'a.
3: Flipper.
0: Je l'ai.
3: Le nouveau film Biscuit.
0: Ah, je connais pas.
3: Qui vient de sortir. Non,
0: c'est quoi ça?
3: Biscuit, le nouveau film qui vient de sortir.
0: Non, je connais pas.
3: Biscuit, c'est un magnifique. C'est un magique.
1: C'est un chien, Biscuit. Et alors, vous avez encore une proposition?
3: Belle.
1: De Belle et Sébastien ou de Belle et Sébastien,
3: oui,
1: de la Belle et la Bête ou de la Belle et le clochard?
3: Ah non, Belle et Sébastien.
1: Non, mais de toute façon, tu n'avais pas ça.
0: Non, moi j'avais, donc on avait Flipper et Rex en commun, donc 2 points. Et alors j'avais Lassie, Beethoven.
3: Ah oui.
0: Et alors il y avait Bébé, vous voyez le petit cochon Bébé?
3: Ah Bébé, le cochon.
0: Ben oui,
3: oui.
0: On est déjà à 6, hein, c'est pas mal.
1: Cela dit, cette 6, vous avez un droit à l'erreur pour la dernière. Mon petit doigt me dit que là, ça peut matcher. Donc il faudrait essayer de faire 4 sur 5 sur les infractions routières. On vous écoute.
3: La vitesse.
0: Ben oui, excès de vitesse, forcément.
1: On le quand même pété.
3: Le téléphone au volant.
0: Ah, j'ai pas pensé au téléphone.
1: Ah, c'était la dernière erreur. Hein. Plus d'erreur maintenant. On y va.
3: Non, la ceinture de sécurité.
1: Tu l'as pas.
0: Non.
3: Passer un feu rouge.
0: Oui.
1: Brûler un feu.
3: Oublie du clignoteur.
0: Ah non, je l'ai pas, le clignotant. Bon, ça fait 2 points.
1: On a 8, il n'y a rien de mal fait. On ne gagne pas, mais bon, c'est quand même très bien. 8. Qu'est-ce que tu avais toi aussi?
0: Ne pas respecter la priorité de droite quand on crée un prétendant. L'alcoolémie.
3: Ah oui, l'alcool. Oui.
0: Et alors. Vous savez pourquoi j'y ai pensé? Parce que je suis allée dans un centre commercial hier et je me suis dit toutes les places de handicapés n'avaient pas la carte. Et je vois énormément de gens, et c'est pas bien du tout pour avoir une maman qui a droit à cet emplacement handicapé. Ouais. Quand on doit descendre une chaise roulante ou que quelqu'un a du mal à marcher, ne prenez pas les places des personnes handicapées. Voilà.
1: Cela dit, Marie-Christine, c'est pas mal joué du tout.
0: On était bien.
1: J'y ai cru aussi quand ça a commencé par le 4 sur 5. À mon avis, c'est Luc qui a dû un peu avoir peur de son côté.
0: Il a flippé.
1: 9 points pour Luc. Marie-Christine, vous pourrez rejouer quand vous voulez pendant l'été. Et vous avez été une brillante candidate. Et ben, on va déjà poser la question pour le 6e candidat.
0: Gros bisous, Marie-Christine. Bisous, ma mamie. Et bonne petite tartine avec le pain frais tout juste ramené.
3: Merci. Au revoir.
0: Au revoir. La question donc, Martin.
1: Don Juan est un imposteur ou un séducteur?
0: Ah.
1: Ce n'est pas pour vous influencer, mais on a souvent dit ça.
0: Un peu des deux, j'ai envie de dire. Séducteur ou imposteur au 60-03 avec vos coordonnées complètes. Et puis on jouera après les infos de 13h. Et pendant ce temps-là, on va faire une toute courte pause et puis on écoutera de la musique. Restez bien avec nous.
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0: Joe avec End of Beginning sur RTBF Vivacité. Là, c'est le moment de faire un petit point du temps qu'il va faire avec la météo de Terry Lenems.
1: Bonne journée à tous. Une météo plutôt uniforme pour cet après-midi avec un ciel voilé, un soleil bien généreux et des températures qui vont grimper. On attend 26 degrés sur les hauteurs, 27 pour le littoral, 29 à 30 degrés dans les autres régions avec un avertissement jaune pour cause de chaleur de l'IRM sur quasi tout le pays sauf au littoral. Pour ce soir, un ciel qui se dégage tout d'abord. Quelques cirrus pourraient rester ici et là. Et puis dans le courant de la nuit, on a des nuages un petit peu plus denses qui vont arriver par la Campine et se diriger vers le centre et l'Ardenne. Les températures de la nuit prochaine de 15 à 19 degrés. Demain, on va retrouver ces nuages de la Campine à l'Ardenne. Alors, ils ne vont pas empêcher le soleil de passer. On aura un soleil d'ailleurs qui sera bien généreux sur les autres régions dans un ciel tout au plus voilé. Léger recul des températures demain, 24 à 26 pour les hauteurs, 28 à 29 le long de la dorsale wallonne, 27 à Bruxelles et 22 degrés au littoral.
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0: Merci de nous suivre sur RTBF Vivacité. Il est 13h, c'est donc le moment de s'informer. Voici le journal d'Hélène Rebut.
3: La FIFA se prend carton rouge sur carton rouge. Les réactions sont nombreuses après la réintégration d'un joueur américain normalement suspendu pour le match contre la Belgique. Cédric Jubilard passe aux aveux en France. 5 ans et demi plus tard, il reconnaît avoir tué sa femme Delphine. Troisième étape du Tour de France. Le peloton quitte l'Espagne pour rejoindre les Pyrénées avec une arrivée chamboulée à cause d'incendies de forêt en France. Bonjour, c'est dans 13 heures que les Diables Rouges entameront leur 8e de finale face aux États-Unis de Donald Trump à 2 heures du matin de notre heure. Mais l'aspect sportif passe au second plan depuis hier soir. Depuis, on ne parle que des démarches du président américain. Donald Trump est parvenu à faire requalifier l'attaquant américain Balogun, pourtant suspendu suite à un carton rouge au match précédent. L'Union belge de football a affirmé étudier toutes les options de recours. Mais que peut espérer exactement la fédération alors que le match se dispute dans quelques heures à peine? Même si certains médias comme Le Soir affirment que la Belgique a tout de même tenté une réclamation, ce n'est en tout cas pas d'un recours interne auprès de la FIFA qu'il faut espérer une solution, Gaëtan Van Kerckhove.
4: Sauf si la Fédération internationale sort de son chapeau une procédure inédite de conciliation, ce qui n'est pas impossible, ce n'est pas auprès de la FIFA que la Belgique peut faire appel de la décision. Elle serait déboutée car cette procédure ne concerne tout simplement pas un joueur belge.
3: Reste alors le tribunal arbitral du sport.
4: Le fameux TAS qui prend des décisions au-dessus des fédérations. Il y a d'ailleurs une chambre ad hoc mise en place spécialement pour cette Coupe du Monde. Mais le TAS, s'il est saisi, ne répond pas dans la minute. Il a 48 heures pour statuer. Alors soit il se considérera incompétent, la situation restera alors inchangée, soit il décidera avant le match et on saura ce qu'il en est, soit il peut encore se prononcer après le match. Et dans ce cas, s'il estime que le joueur concerné ne pouvait pas être aligné, l'équipe des USA risque la défaite par forfait et l'élimination après coup. Dans le doute, on pourrait donc imaginer que le sélectionneur américain décide spontanément de ne pas aligner Balogun.
3: Réponse dans quelques heures, donc merci Gaëtan. Et si la décision de la FIFA est maintenue, ça risque d'engendrer une cascade de contestation des précédents cartons rouges. Les réactions indignées se multiplient sur ce qui est déjà surnommé l'affaire Balogun. Les mots honte, ingérence reviennent à de nombreuses reprises. Myriam Ball, on le sait, le président américain et le patron de la FIFA, de la Fédération internationale de football, sont proches, ce n'est pas neuf.
5: Et non, ils avaient déjà affiché cette proximité, rappelez-vous, lors de cette cérémonie l'hiver dernier.
6: Mr. President, this is your prize, this is your peace prize. There is also a beautiful medal.
5: C'était la voix du très puissant patron de la FIFA, Gianni Infantino, quand il avait instauré un prix de la paix, un prix politique sur mesure pour encenser Donald Trump. Un moment qui avait montré à quel point le patron de la FIFA courtise le président américain et s'incline face à ses exigences. Et Donald Trump, de son côté, utilise les ors, le prestige de la FIFA pour son rayonnement politique personnel. Le président américain, par son coup de fil hier, pourrait vouloir aider l'équipe américaine à soulever la coupe, et lui aussi.
3: et le patron de la FIFA est critiqué pour d'autres proximités politiques également.
5: Oui, il s'affiche avec des autocrates, avec des monarches du Golfe critiqués sur les droits humains. Et ça aboutit à des choix controversés de pays hôtes pour le mondial, la Russie, le Qatar, l'Arabie Saoudite. Mais Gianni Infantino est aussi celui qui fait entrer beaucoup de recettes dans les caisses de la FIFA. De l'argent qui ruisselle alors vers les fédérations nationales de foot et ça freine la contestation. Alors est-ce que l'affaire Balogun y changera quelque chose? Elle montre en tout cas à nouveau comme ces relations foot-politiques sont poreuses, problématiques et de plus en plus décomplexées.
3: Épinglons encore, merci Myriam Ball. Épinglons encore quelques réactions. Pour l'UEFA, l'instance européenne de football, la FIFA a franchi une ligne rouge. Pour Sepp Blatter, l'ancien président de la FIFA, les cartons rouges ne sont pas annulés par des appels téléphoniques politiques, ils sont annulés par des règles, des preuves et des organismes indépendants, écrit le Suisse de 90 ans sur le réseau social X. Sepp Blatter qui avait été poussé à la démission en 2015 par une cascade de scandales. Jusqu'où cela ira, s'interroge de son côté le coach de l'Angleterre. C'est un précédent politique dangereux, ajoute la Fédération italienne de football. Bref, beaucoup de cartons rouges pour la FIFA et à coup sûr, dans les prochaines heures, beaucoup de nouveaux supporters de la Belgique. Les États-Unis face au Diable Rouge, ce sera dès 2h du matin sur RTBF La Une, Ovio et Vivacité. Six mineurs d'âge ont été présentés à un juge de la jeunesse. Ils sont soupçonnés d'avoir planifié une attaque contre une école en Flandre, une école d'Asselt. Les interpellations ont eu lieu à la mi-juin via un groupe sur TikTok. Ils avaient proféré des menaces contre leur école et leur direction. Pour l'heure, les faits ne sont pas qualifiés de terroristes. L'enquête se poursuit. Moins de trams et de bus de la STIB aujourd'hui en région bruxelloise. Seules 5 lignes de tram sur 18 sont en service dans la capitale. Un bus sur 2 est sorti des dépôts. Par contre, tous les métros circulent. Voilà pour le point mobilité. La raison de ces perturbations, maintenant, un appel à la grève de la CGSP. Il n'y aura aucun recrutement à la STIB d'ici la fin de l'année. C'est une décision imposée par le gouvernement bruxellois. Mais pour le patron de la STIB, Brieux de Méus, c'est une grève pour rien.
7: Mais l'action d'aujourd'hui n'a même rien à voir avec le moratoire, puisqu'on applique le moratoire à la STIB depuis le début de l'année, comme c'est demandé par le gouvernement. Il n'y a personne qui en a souffert pour l'instant. Hein. Et donc, je vous dis, c'est une grève pour rien, c'est une grève pour rien. C'est vraiment incroyable, je n'ai jamais vécu de ça de ma vie. Bon, maintenant, si les gens ne veulent pas travailler, ils ne travaillent pas. Hein.
8: Vous êtes vraiment dans l'incompréhension, quoi.
7: Complète et absolue. C'est vraiment du grand ridicule. Dieu sait si j'ai pas quelques années en relations sociales, mais cette fois-ci, je suis vraiment très, très étonné.
3: Le patron de la STIB interrogé par Margot Guillot. Il avait toujours nié jusque-là. L'affaire Delphine Jubilard connaît un important dénouement en France. À 2 mois de son procès en appel, Cédric Jubilard avoue avoir tué son épouse fin 2020. Katharina Letor, il reconnaît donc sa responsabilité.
9: L'affaire Delphine Jubilard, c'est cette disparition en décembre 2020 d'une mère de famille habitante du Tarn, dans le sud de la France. Une disparition dont un faisceau de preuves et d'indices converge assez rapidement vers son époux. En 2025, Cédric Jubilard est mis en cause. Il est condamné à 30 ans de réclusion criminelle. Il niera fermement les faits reprochés et ira jusqu'à demander un procès en appel. Ce lundi, coup de théâtre, l'homme avoue. Dans une lettre adressée à ses nouveaux avocats, il reconnaît formellement sa responsabilité dans la mort de sa femme et il se dit même prêt à révéler l'endroit précis où se trouve son corps. Mais toujours selon la défense, c'est à la justice qu'il réserve tous ses détails. L'homme, qui est détenu à l'isolement depuis juin 2021, doit être jugé en appel à partir du 21 septembre devant la cour d'assises de Toulouse. Un procès qui pourrait s'ouvrir non seulement avec des aveux, mais aussi et surtout avec un corps introuvable depuis 6 ans.
3: Et ajoutons qu'une conférence de presse doit débuter dans quelques instants au cabinet de l'avocat de Cédric Jubilard. 700 pompiers poursuivent leur lutte acharnée contre les flammes dans le sud de la France. L'incendie dans les Pyrénées-Orientales a entraîné l'évacuation de 10 000 habitants et touristes ces dernières heures. La Commission européenne va déployer 4 avions des Canadair pour aider à combattre ces feux de forêt. Et ces incendies et la mobilisation des pompiers et des secours ont un impact sur la 3e étape du Tour de France en cyclisme. Le tracé prévu reste le même, 195 km 500 entre Granollers en Espagne et les Angles en France, dans les Pyrénées donc. Mais l'arrivée sur le sol français ne se passera pas comme prévu, Samuel Grulois.
10: Oui, c'est vrai qu'en général, quand un grand départ est donné à l'étranger, le retour sur le sol français est synonyme de fête. Ce ne sera pas vraiment le cas aujourd'hui, suite à ces incendies dans les Pyrénées-Orientales. Il a été décidé d'interdire la présence du public le long des routes. Et ce ne sera pas évident à faire respecter une fois sur le sol français. Dans les 40 derniers kilomètres, la caravane également sera déviée et n'empruntera pas les 40 derniers kilomètres de la course. La caravane publicitaire qui fait évidemment partie de la fête du Tour de France. Les dispositions ont donc été prises pour que cette étape ait bel et bien lieu, mais donc dans des conditions adaptées et très particulières. La première étape de moyenne montagne de ce Tour de France, avec notamment l'ascension d'un col de première catégorie de Tozès et l'ascension finale de troisième catégorie vers la station des Angles, qui accueille pour la première fois et qui va donc bel et bien accueillir pour la première fois le Tour de France, alors que hier soir on avait encore des craintes tout simplement d'annulation de l'étape.
3: Samuel Grulois, que nous retrouverons régulièrement sur RTBF Vivacité, qui nous fera vivre cette troisième étape du Tour de France sur le canal Vivasport en DAB+. Elise Mertens va tenter de se qualifier pour les quarts de finale de Wimbledon en tennis. La Belge sera face à la Tchèque Marie Bouskova, un peu mieux classée qu'elle. Elle est 23e et Elise Mertens 27e. C'est la fin de ces informations. Merci de passer votre après-midi avec nous.
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0: Merci Hélène, retour de l'information à 14h. Là, c'est le moment de faire un petit point sur vos conditions de circulation et on retrouve Amandine Aymar. Bonjour Amandine.
12: Bonjour Livia, bonjour à toutes et
0: tous. Il y a quelques embarras de circulation justement aujourd'hui.
12: Exactement, oui. Un accident impliquant trois camions sur le 403 tournée Bruges. C'est juste avant la sortie numéro 2 pour Étainpuy. C'est la voie de droite qui est actuellement neutralisée, donc prudence et patience aussi puisqu'il y a des files sur 4 km, environ 15 minutes de plus en direction de Bruges. Et puis sinon, on a quelques files sur le ring de Bruxelles, depuis Strombeek-Bever jusqu'à Wemel, comptez 5 à 10 minutes de plus vers Grand Bigard. Et si vous quittez Bruxelles en direction d'Anvers via la 12, il y a un véhicule en panne à hauteur de Meise sur la bande de droite, mais ça provoque des files en amont depuis Strombeek. Comptez 25 à 30 minutes de plus à cet endroit en direction d'Anvers.
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0: Et vous le savez, hein, qui dit été dit beau vélo de Ravel sur RTBF Vivacité. Et cette semaine, nouvelle étape samedi prochain, donc le 11 juillet à XL. C'est donc le moment de retrouver Adrien Jovenot pour déjà se projeter sur cette deuxième étape du beau vélo de Ravel ce samedi dans la capitale du Royaume.
14: Bonjour à toutes et tous, le beau vélo fera escale ce 11 juillet à XL. Et pour nous parler de cette jolie commune bruxelloise, un habitant, un natif d'XL. Bonjour Eric Destarc.
15: Bonjour Adrien.
14: C'est ici que
15: j'ai fait mes premiers pas.
14: Ouais, oui. Le premier cri, tout ça.
15: Oui, et puis surtout les premiers films et les premiers spectacles de théâtre. Je travaillais avec des copains ici, on filmait en Super 8. Et c'est un peu notre décor naturel, c'est plein d'inspiration la ville de la Cambre.
14: Alors on voit que effectivement tu connais bien ta commune natale parce que tu nous donnes rendez-vous ici sur la pelouse de l'abbaye. Moi qui suis venu à Bruxelles des dizaines, des centaines, peut-être même des milliers de fois, je n'avais jamais poussé la porte de cette abbaye, de ce cloître, c'est très joli.
15: Ah, c'est génial, hein. c'est un lieu incroyable. C'est un havre de paix, d'ailleurs on n'entend pas la ville, hein. Pourtant on est au cœur de la ville. Et c'est un endroit très inspirant, puis qui cohabite avec plein de choses. Il y a l'école évidemment de la Cambre, l'école de scénographie, d'architecture, de dessin, de bande dessinée. Donc il y a des gens qui sont partis quand même à Hollywood avec ça.
14: Samedi pour le beau vélo, nous serons installés place Flaget, le paquebot, peut-être des souvenirs. C'est là qu'il y avait la RTBF
15: oui, avant. Qui flotte. Oui. En fait, la Malbec, c'est la petite rivière qui prend sa source ici, dans le petit étang, qui va alimenter les deux étangs d'XL. Et en fait, le troisième étang, c'était la place Flaget. C'est un étang qui est couvert, en fait. Hein. Et la RTBF flotte véritablement sur l'eau. Mon père racontait qu'il avait vu, il habitait au bas de la chaussée d'XL, et donc tous les jours, il mettait des pieux. Et le lendemain, ils étaient partis, c'était un marécage. Et donc, il y a un gars qui est arrivé, on a inventé les pieux Franqui. C'est vraiment le début des pieux Franqui. Et le bâtiment flotte. C'est une espèce de réussite architecturale incroyable.
14: Alors, les fêtards connaissent aussi XL par son cimetière. Avant d'y aller boire la dernière bière, il y a tous les bistrots.
15: Aujourd'hui, les jeunes, ils disent le Cimdix.
14: Le Cimdix.
15: Le Cimdix.
14: Ça, c'est aussi c'est un endroit branché.
15: Oui, toujours. Et ça a toujours été parce qu'on pouvait manger jour et nuit. Maintenant, c'est un peu fini, hélas. Le dernier restaurant qui ouvrait toute la nuit est fermé.
14: mais c'était l'endroit où on pouvait manger à 4h du matin, on avait mangé un steak ou des spaghettis. Ça tournait non-stop, en fait, il y avait le campus, et alors il a fermé. Il en reste deux, la Bastoche et le Corto Maltese, qui sont vraiment les vieux qu'on a connus il y a 40 ans. Quoi.
16: Emblème de l'aventure, hein, Corto Maltese.
14: Ah oui, oui, ça c'est gay, quoi. Oui.
16: En tout cas, merci beaucoup de nous avoir un peu rêvé et parlé de Bruxelles en venant au rendez-vous à bicyclette. Je tiens à signaler qu'Éric de Starck est venu à vélo. Eh bien, très bel été. Et
14: merci.
16: Puis, on se retrouve samedi, évidemment, avec à Ixelles pour le beau vélo de Ravel.
0: Ixelles, donc, la deuxième étape, ce sera samedi avec, comme invité sur le vélo, Silent Jill. Et ensuite, et alors là, il y a du beau monde hein, pour aller écouter de la musique, s'amuser. Et Essila, qui nous a représenté à l'Eurovision, Antoine Dely, qui est de la région de Mons d'ailleurs, et les Two Dots que vous entendez souvent et que vous voyez aussi si vous regardez la une le matin dans le 8-9.
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0: On avait une question de sélection avant le journal de 13h, mais qu'on peut reposer maintenant.
17: On va la reposer au cas où les gens nous rejoignent maintenant. Je vous rappelle qu'il faut faire 9 points, enfin 10 points pour battre Luc, c'est tout à fait faisable. Il faut répondre à cette question-ci. Don Juan est 1. Un séducteur ou 2. Un imposteur. Vous envoyez séducteur ou imposteur au 60-03. Parfois c'est les deux, hein, comme me disait
0: ouais,
17: Lydia.
0: Bah oui.
17: Mais enfin ici, on pense Don Juan. Oh,
0: oh,
17: on me le dit souvent.
0: On me l'a
17: dit si souvent.
0: Vous envoyez donc la bonne réponse, comme le disait Martin, 60-03, avec vos coordonnées. Et on jouera peut-être ensemble en manche 6 dans quelques instants. En attendant, on écoute Fever Dream d'Alex Warren.
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